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0: Salut à tous, auditeurs, bonsoir. On se rencontre encore sur l'émission en langue française Voice Indonesia. Comme d'habitude, aujourd'hui, je vais vous accompagner en transmettant des informations en provenance d'Indonésie. Cela augmentera certainement vos connaissances sur l'Indonésie et tout ce qu'elle contient. Chers amis, cette fois, je vais vous présenter des actualités, des situations du jour, des nouveautés indonésiennes, parlons indonésien, meilleure coupe, des chansons pop et traditionnelles indonésiennes. Bonsoir, chers auditeurs, voici la Voix d'Indonésie présente l'actualité. Il y a quelques événements à informer, entre autres. Indonésie accueille le Forum mondial de l'Association internationale des femmes policiers, IAWP, et met en lumière la question de l'égalité des sexes à l'échelle mondiale. L'Indonésie accueille la conférence de l'Association internationale des femmes policiers, IAWP, à Bali, du 20 au 24 septembre 2026. Dans une déclaration faite après l'ouverture de la conférence récemment, le chef de la police nationale indonésienne, Kapolri, le général Listio Sigit Prabowo, a exprimé l'espoir que cette conférence organisée pour la deuxième fois en Indonésie devienne un espace d'échange d'expérience et de meilleures pratiques entre les membres des forces de police.
1: Tentunya harapan kita bahwa di kegiatan ini.
0: Le chef de la police nationale indonésienne a affirmé que nous espérons naturellement que cet événement favorisera l'échange d'informations et d'expériences ainsi que l'émergence d'une volonté de renforcer les capacités de la police, en particulier celles des femmes policières, afin de continuer à développer leurs compétences. Par ailleurs, Listio Sigit a déclaré que depuis sa création 1948, la police nationale indonésienne compte désormais plus de 29 000 femmes policières. Il a, par conséquent, réaffirmé l'engagement de la police nationale indonésienne à intégrer l'égalité des sexes au sein de l'institution. Pendant ce temps, la présidente de l'IAWP, Julia Yega, a exprimé l'espoir que la conférence de l'Association internationale des femmes policières, IAWP, puisse renforcer les institutions policières du monde entier dans l'exercice de leurs fonctions. La conférence qui réunit près de 500 délégués venus de divers pays devrait servir de tribune pour le partage d'expériences entre les membres des forces de police face à un certain nombre de défis.
2: On behalf of the International Association of Women Police, I would like to there a
0: Julia Yegan a affirmé que près de 500 délégués venus du monde entier sont présents ici. Des femmes policières désireuses d'apprendre, de partager et de transmettre leur savoir et qui repartiront renforcées dans leur capacité pour mieux servir les services de police grâce à leur participation à cette conférence. La conférence de l'Association internationale des femmes policières, IAWP, réunit environ 450 femmes policiers et professionnels des forces de l'ordre venus de 43 pays du monde entier. En tant que pays hôte, l'Indonésie a fourni le plus grand nombre de participants avec 164 personnes suivies de la Tanzanie, 48 du Canada, 36 des États-Unis, 19 du Royaume-Uni, 18 et de l'Australie, 16. Le réunion a abouti à un engagement renforcé en faveur de la coopération internationale en matière de sécurité, notamment pour lutter contre la criminalité liée à l'intelligence artificielle, IA, ainsi que renforcement des capacités de leadership des femmes policières dans le monde entier. Indonésie déploie 64 aéronefs et 54 000 personnes pour lutter contre les feux de forêt et de terre. Le gouvernement indonésien a annoncé dimanche que 64 aéronefs avaient été déployés depuis le mois d'août pour soutenir les opérations de lutte contre les feux de forêt et de végétation dans diverses régions du pays. 55 appareils de l'Agence nationale de gestion des catastrophes, BNPB, et 9 de l'armée indonésienne, TNI, effectuant des largages d'eau. Par ailleurs, plus de 54 000 membres d'équipes entre services ont été déployés sur le terrain, incluant des militaires et des policiers, des agents du ministère des Forêts, des membres d'organismes de gestion des catastrophes, des brigades de lutte contre les feux de forêt Mangala Agni, des bénévoles et des membres des communautés locales. Le secrétaire du cabinet, Teddy Indra Wijaya, a indiqué dans une publication sur les réseaux sociaux que l'étendue des zones touchées et les conditions difficiles propres aux tourbières entravent les opérations de lutte contre les incendies. Toutefois, les opérations de lutte contre les incendies se poursuivent jour et nuit, aussi bien au sol que depuis les airs. À l'heure actuelle, des foyers d'incendie restent visibles dans plusieurs provinces, notamment à Sumatra et à Kalimantan. BNPP, ambassadeur de Malaisie, renforce la coopération économique dans les zones frontalières. L'Agence nationale indonésienne de gestion des frontières, BNPP, et l'ambassade de Malaisie ont convenu de renforcer leur coopération économique dans les zones frontalières afin d'améliorer le bien-être des populations des deux pays. Selon Antaranews.com, par le biais du Forum Coffee Morning du partenariat frontalier indonésien à Jakarta, le chef de l'Agence nationale indonésienne de gestion des frontières de la République d'Indonésie, BNPPRI, Muhammad Tito Karnavian, a souligné l'importance de transformer les frontières d'un simple arrière-cour en un avant-cour productif pour l'Indonésie, grâce à une connectivité accrue et au commerce transfrontalier avec un accent particulier sur la région de l'île de Sebatik. À l'appui de cette initiative, l'ambassadeur de Malaisie-Indonésie, Dato' Muzaffar Shah Mustafa, a salué la mise en œuvre de l'accord de passage frontalier BCA à compter du 17 juillet 2026, ainsi que le projet de réouverture du commerce dans les zones de Tebedu et d'Entikong. Les deux parties estiment que des progrès dans la communication concernant le règlement du différend relatif à l'île de Sebatik et une gestion ordonnée des frontières sont essentiels pour garantir la sécurité juridique, le bon déroulement des activités commerciales et le bien-être socio-économique des communautés qui entretiennent depuis longtemps des liens étroits avec la région frontalière. Sergio, c'était l'actualité.

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1: Cédric, cette fois nous vous présentons une chanson de Raïssa. La chanson « Jatuh hati » de Raïssa parle de sentiments amoureux qui naissent lentement et naturellement. Elle décrit comment quelqu'un commence à réaliser qu'il est tombé amoureux, même s'il n'aurait jamais imaginé éprouver de tels sentiments pour cette personne. On ressent un sentiment de réconfort et de chaleur à chaque fois qu'on est avec lui ou qu'on pense à lui. Ce n'est pas un amour instantané, mais un amour qui naît d'une reconnaissance et d'une proximité naturelle. Cédric, voici donc Raïssa va chanter pour vous une chanson intitulée « Jatuh hati ». ».

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1: Chers auditeurs, pour le programme Citation du jour, je vous présente des sages paroles de Sambas Mangundikarta. Voici les paroles de sagesse de Sambas Mangundikarta. Approchez-vous, rassemblons-nous, tant que nous sommes proches, partageons la joie. Discutons en nous racontant des histoires. Nous répondons les uns aux autres et nous cédons les uns aux autres. De Sambas Mangundikarta dans la chanson Sapunyere Pegat Simpai. Sambas Mangundikarta est né à Bandung le 21 septembre 1926. Il est connu comme auteur, compositeur et chanteur qui a produit de nombreuses œuvres en langue sundanaise telles que Manuk Dadali, Sapunyere Pegat Simpai et Peuyeum Bandung. Ses chansons sont encore très connues et populaires aujourd'hui. Sambas a débuté sa carrière comme animateur à Radio République Indonésia RRI en 1952. Outre son métier de diffuseur, il a également été reporter et présentateur de journal télévisé. Il a participé à la lutte pour l'indépendance d'Indonésie et en raison des conditions de guerre après l'indépendance, il a quitté Bandung pour Madiun et Blitar dans l'est de Java. Après la fin de la guerre, Sambas a rejoint RRI Jakarta et s'est fait connaître comme journaliste sportif. Pour son dévouement au monde de la radiodiffusion indonésienne, la Commission indonésienne de la radiodiffusion KPI a décerné à Sambas Mangundikarta un prix Lifetime Achievement lors de KPI Awards 2022. Sérieux, cette station de jeu.
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1: Serviteurs de la bonne énergie où que vous soyez, pour ces informations météorologiques, je vous transmets les prévisions météorologiques de l'Agence de météorologie, de climatologie et de géophysique, BMKG, que le temps est généralement nuageux aux pluies légères en Indonésie. L'Agence de météorologie, de climatologie et de géophysique, BMKG, prévoit que la majeure partie de l'Indonésie connaîtra un temps nuageux avec des pluies légères aujourd'hui. Le risque de faible pluie concerne le Sumatra du Nord et Central, Kalimantan du Nord, Java Occidental, y compris Serang et Bandung, ainsi que plusieurs régions d'Indonésie de l'Est, dont Sulawesi de l'Ouest, Ambon, les Moluques, le Nord et le Centre de la Papouasie. Outre le risque de pluie, l'agence a également souligné des conditions atmosphériques brumeuses et de la fumée susceptibles de réduire la visibilité dans les régions du centre et du sud de Sumatra, du Kalimantan oriental, de Mataram, de Sorong et de Manokwari. En particulier pour la région de Banjarmasin, la présence de fumée ou de brouillard est également préoccupante car elle peut gêner la respiration et réduire la qualité de l'air. Par ailleurs, le secteur de l'aviation est invité à renforcer sa vigilance face à la formation potentielle de cumulonimbus susceptible de perturber la sécurité des vols. Ce nuage devrait apparaître dans plusieurs régions de Sumatra, du Nord, du Kalimantan occidental, du Kalimantan septentrional et de Papouasie. Il est donc conseillé aux usagers du transport aérien de toujours se tenir informés des dernières informations de vol auprès de l'aéroport et de la compagnie aérienne. C'est du temps, c'était les informations météorologiques du jour.
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1: C'est du temps, après ça, je parle d'une chanson de Wally Ben. La chanson Tetap Bertahan de Wally Ben raconte l'histoire d'un homme qui doit être séparé temporairement de la personne qu'il aime pour une raison quelconque, mais qui promet toujours de revenir. Il a supplié son partenaire de rester fidèle et de l'attendre et de ne pas se sentir en colère ou déçu, même s'il n'était pas toujours à ses côtés. Les paroles de cette chanson décrivent des sentiments de désir et d'amour profond, ainsi que l'espoir que la relation restera forte malgré la distance et le temps qui les séparent. Le message principal de cette chanson est la loyauté, la compréhension et la conviction que le véritable amour survivra malgré les épreuves. Cette chanson, sortie en 2008 sur l'album Orang Bilang, est devenue l'un des plus grands succès de Wally Ben. Auditeur, voici Wally Ben va chanter une chanson intitulée « Tetap Bertahan ».

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1: Auditeur, pour la chanson suivante, je vous présente la chanson de Kangen Ben. La chanson « Sambut aku dengan cintamu » de Kangen Ben raconte l'histoire de quelqu'un qui revient rencontrer son amant après avoir traversé divers défis et séparations. Il espère être accueilli avec chaleur et amour et veut continuer l'histoire ensemble. Dans les paroles, il y a une description de la résilience face aux épreuves, avec une comparaison comme un récif frappé par l'océan. Son amante est dépendante comme une femme forte et dure. Le thème héroïne montre du respect pour la force et le courage de son amant. Chers auditeurs, voici Kangen Ben avec sa chanson intitulée « Sambut aku dengan cintamu ».

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1: Cédrita, dans le segment de nouveautés d'aujourd'hui, je vais vous présenter sur Explorer la beauté naturelle à Sambiru, Pandeglang. Pandeglang possède une beauté naturelle étonnante dans l'une de ses destinations touristiques, à savoir Sambiru ou la Cabane Bleue. Située dans la région de la montagne Karang, Sambiru offre un magnifique panorama typique des montagnes fraîches et naturelles, propice à diverses activités récréatives comme le camping en famille ou entre amis. Sambiru Pandeglang est un parc de loisirs qui attire les amoureux de la nature et les créateurs de contenu. Ici, les visiteurs peuvent trouver divers spots photo esthétiques pour capturer de beaux moments. Avec les nombreuses cabanes bleues qui caractérisent ce lieu, une atmosphère confortable et unique se fait sentir tout au long de la visite. Outre sa beauté naturelle, Sambiru est également équipé de diverses installations adéquates pour les activités de camping ou les courtes visites. Les installations disponibles comprennent des kiosques, des salles de bain, des stands de nourriture, des salles de prière, des piscines, des terrains de camping et de grands parkings. Sambiru Pandeglang offre non seulement de belles vues, mais offre également une expérience récréative complète à chaque visiteur. Pour ceux qui souhaitent explorer la montagne Karang et profiter de la nuit en plein air, cet endroit est le choix parfait. C'est Rita, c'était la nouveauté pour ce soir.
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Auditeur, après ça, je parle d'une chanson d'Afghan. La chanson intitulée Terima kasih cinta d'Afghan parle de gratitude et de profonde appréciation pour un amour sincère et loyal. Cette chanson décrit une personne qui se sent très chanceuse et touchée d'avoir été aimée de tout son cœur par son partenaire. Les paroles sont pleines d'émotions et décrivent le voyage en

0: chers auditeurs, maintenant c'est le temps pour Meilleure Coupe. Et cette fois, je vais vous présenter la coupe d'entretien avec professeur et Aminoudine Aziz, MA, PhD, directeur de la Bibliothèque nationale indonésienne. Outre l'accès à l'information et aux ressources, les bibliothèques servent également de pont entre les cultures. Le directeur de la Bibliothèque nationale indonésienne, professeur E. Aminoudine Aziz, a déclaré que les bibliothèques peuvent devenir un outil de diplomatie pacifique entre les pays, favorisant l'échange d'idées. Voici ses meilleures citations.
1: Libraries can play very pivotal role or significant roles in establishing this kind of.
0: Les bibliothèques peuvent jouer un rôle crucial, voire déterminant, dans l'établissement de ce type de relations entre pays. Cela dépend s'il s'agit de relations bilatérales ou multilatérales. Les bibliothèques deviendront alors des lieux d'échange d'idées et de connaissances, véritables plateformes d'échange. Et cela peut enrichir la compréhension des peuples des pays, des deux pays, et ce type de compréhension est important dans le contexte de la diplomatie étrangère, et les bibliothèques peuvent devenir l'un des outils essentiels pour établir ce type de compréhension. Car il s'agit d'une forme de diplomatie très pacifique où nous pouvons échanger des idées. Chers auditeurs, c'était la meilleure coupe.
2: Bonsoir les auditeurs de Voice of Indonesia. Voici le magazine culturel sur l'art Toga. Les habitants de la région de Bokimiake, de la région de Halmahera Sud, des Moluques du Nord, exécutent les arts traditionnels Togal pour animer les mariages et les autres activités. Togal est une tradition de divertissement qui existe parmi les habitants du Nord des Moluques. Cette tradition combine plusieurs éléments, à savoir la musique, la danse, la poésie et les rimes. Cette tradition existe depuis l'Antiquité et continue d'être maintenue jusqu'à aujourd'hui en tant que tradition du peuple Bokimiake. La réalisation de cette tradition est une forme d'obéissance au patrimoine ancestral ainsi qu'un effort de préservation de la musique traditionnelle. Pour la communauté locale, la musique togale est une musique multifonctionnelle car en plus d'être appréciée comme un art, elle renforce également les valeurs d'amitié et de fraternité. Dans la musique togale, on utilise au moins 4 types d'instruments de musique, à savoir le violon, également appelé fiol par le peuple Bokimiake, gambus, gong et tifa, ou tambouran drum, mais même avec seulement violon et tifa, togal peut toujours être affiché. Parmi les 4 instruments de musique, le rôle le plus dominant est le violon, car le son du violon régule le rythme des mouvements des gens qui dansent dans la musique togal. Le son du violon dans la musique togal devient un aimant pour tous ceux qui l'entendent, qui viennent aux événements qui présentent l'art de togal. Présenté pour animer les mariages, l'art togal est également exposé lors d'événements traditionnels ou pour accueillir des invités. Pour les événements traditionnels ou pour recevoir des invités, les danseurs qui accompagnent la musique togal ne sont généralement que 5 paires d'hommes et de femmes. Pendant ce temps, lors des mariages, il y a plus de danseurs, il peut atteindre des centaines de personnes selon la taille du lieu de l'événement. L'art togal, qui est pratiqué lors d'événements traditionnels ou lors de l'accueil des invités, est généralement suivi des rimes contenant des conseils pour accomplir de bonnes actions en citant des versets du Coran et des hadiths ou des messages d'ancêtres. Pour le mariage, il est parfois accompagné de comptines dont le contenu est uniquement de donner des ordres à ceux qui dansent, par exemple des ordres pour changer de partenaire ou se retourner vers le couple derrière. Les mouvements

Cédrita, cette fois je parle d'une chanson du groupe musical Ada. La chanson intitulée Hitam Putih du groupe musical Ada est une expression d'amour profond et significatif. Cette chanson décrit le voyage émotionnel de quelqu'un qui tombe amoureux, ressent du bonheur et fait face au fait que rien dans la vie n'est parfait. Il y a des côtés clairs et sombres, le symbole de hitam et putih ou noir et blanc. Les paroles de cette chanson soulignent que l'amour n'est pas seulement une question de bonheur, mais aussi d'acceptation des imperfections et des défis dans une relation. Des expressions comme « rien dans la vie n'est parfait », « il y a du noir et du blanc dans chaque mot et chaque action » nous rappellent que chaque relation est ses hauts et ses bas. Cependant, avec le véritable amour, toutes les différences et tous les obstacles peuvent être affrontés ensemble. Cerita, voici la chanson d'Ada Ben intitulée « Hitam Putih ».

auditeurs, à présent, nous vous présentons une chanson régionale d'Indé, Flores, Nusa Tenggara Oriental, chantée par Juan Reza. La chanson intitulée Picha Picha, qui a été popularisée par Juan Reza, vient de Nusa Tenggara Est, plus précisément d'Indé, Flores. La chanson est sortie le 4 septembre 2024 et est maintenant devenue virale sur les réseaux sociaux, en particulier sur TikTok, en raison de son rythme énergique et de ses paroles accrocheuses. En mai 2025, la chanson avait été visionnée plus de 62 millions de fois sur YouTube et avait été utilisée dans plus de 2 millions de vidéos sur TikTok. En général, la chanson Picha Picha invite les auditeurs à se réjouir et à danser ensemble. Les paroles utilisent la langue régionale de l'Indonésie de l'Est et mentionnent le mot nona ou jeune fille qui est invitée à danser avec des mouvements agiles et enthousiastes. Les mouvements en question incluent des balancements de taille, pata-pata et des rotations à gauche et à droite, reflétant une atmosphère de fête joyeuse et conviviale. Cette chanson reflète également la culture de fête typique de l'Indonésie orientale, où les gens sont connus pour aimer danser et s'amuser ensemble lors d'événements sociaux. À travers cette chanson, Juan Reza veut montrer l'esprit de fête et de convivialité qui caractérise la culture de sa région. Bon, c'est du temps, voici la chanson régionale d'Indé, Flores, Nusa Tenggara Oriental, intitulée Picha Picha de Juan Reza.

Ce retard est le temps pour moi de terminer cette émission d'une heure aujourd'hui. Je vous remercie pour votre fidélité et n'oubliez pas de nous écrire à notre courriel voilisteners@gmail.com. Donc, je vous souhaite bonne journée, bonne soirée et à bientôt.